Mets des relais. Ici le cross-corsen. Information numéro 1. Signalons inquiétude concernant le navire Tinoen. Navire de pêche Tinoen. Secteur Erki. Suite à la réception d'un signal de balise Hyperb à 2 nautiques dans l'ouest du cap Erki. Je répète, début Mayday. Signalons secteur Erki à 2 nautiques dans l'ouest du cap Erki. Une inquiétude concernant le navire de pêche Tinoen. Navire de pêche Tinoen, suite à la réception d'un signal de balise Hyperb. Il est demandé à tous les navires sur zone d'exercer une veille attentive, de se diriger vers les lieux du sinistre, de prendre contact et de transmettre toute information au cross-corsen coordonnant l'opération par VHF sur le canal 16. À 4h56, heure locale, ici le cross-corsen termine.

0: Station sémaphore de Bruyères, je vous écoute. Affirmatif, armer des relais pour une balise de PRB déclenchée pour le Sinoen.
1: Le navire qui répond au Médé relais concernant le Sinoen, ici le Cross Corsen sur le 16, est-ce que vous me recevez? Est-ce que vous pouvez me donner votre position s'il vous plaît?

Ouais, c'est bien pris pour le navire qui se situe au niveau d'Erquy. Est-ce que ce serait possible pour vous de vous rendre sur la zone à laquelle on a reçu le signal?

Lair qui répond au Médère relais ici le cross Corsen sur le 68, comment reçu? Est-ce que je peux avoir le nom de votre navire, s'il vous plaît? Est-ce que le Braise s'est bien pris? J'ai la position à vous donner si vous êtes paré à noter. Position 48 degrés 38 décimales 90 minutes nord, 002 degrés 32 décimales 40 minutes ouest. Est-ce que c'est bien pris pour vous? Besoin de répéter? Ouais, c'est bien pris. Vous êtes combien de personnes à bord, s'il vous plaît? Vous êtes combien de personnes à bord? 3 personnes à bord, c'est bien pris.

Col braise du cross. Oui, juste, est-ce que vous êtes votre port d'attache, c'est RK, est-ce que vous connaîtriez du coup le Tinwen? D'accord, c'est bien pris, merci.

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0: origine Météo-France, bulletin Coty pour la bande des 20 000, du Cap de l'Agde, à la pointe de Pinard, du samedi 10 octobre 2026, à 18h15 légal. Le vent fait référence au vent moyen selon l'échelle Beaufort, la mer est exprimée en échelle Douglas. L'heure légale correspond, l'hiver, à l'heure, UTC, plus 1 heure, et l'été, à l'heure, UTC, plus 2 heures. Attention, en situation normale, les rafales peuvent être supérieures de 40% au vent moyen et les vagues maximales atteindre 2 fois la hauteur significative. Pas d'avis de vent fort en cours ni prévu. Situation générale le samedi 10 octobre 2026, à 12h, UTC, et évolution. Système dépressionnaire 995 hectopascales en mer de Norvège, se décollant en mer Baltique cette nuit, maintenant un flux de nord-ouest en Manche et mer du Nord. Dorsale atlantique se renforçant sur le golfe de Gascogne, avec l'isolement d'un anticyclone 1020 hectopascales sur le sud-ouest de la France demain. Prévision pour la nuit du samedi 10 octobre au dimanche 11 octobre. Vent. De l'Agde, à bas. Ouest, à nord-ouest 4, à 5, mollissant progressivement ouest, à sud-ouest 3, à 4 en seconde partie de nuit. De bas, à Pinard, ouais, mollissant variable 1, à 3, puis fraîchissant sud, à sud-ouest 2, à 4 en seconde partie de nuit. Mer. De l'Agde, à Bréa. Peu agité, à agité, cette nuit un peu agité en fin de nuit. De Bréa, à Pinard,
1: ouais,
0: agité, localement forte au large de la pointe Bretagne en début de nuit. Houle. Ouest, à nord-ouest 50 cm, à 2,50 m d'est en ouest. Temps. Très nuageux, quelques averses isolées. Visibilité, bonne, localement moyenne sous averse. Prévision pour la journée du dimanche 11 octobre. Vent. Ouest, à sud-ouest 3, à 4, mais localement sud sur Pointe-Bretagne. Virant sud, à sud-ouest, à la mi-journée, puis fraîchissant sud 4, à 5 en fin de journée. Mer. Peu agité. À agiter, cette émission localement belle. A peu agité l'après-midi de l'Agde, à Bréa. Houle. Ouest, à nord-ouest 50 cm, à 1,50 m d'est en ouest, localement 2 m sur Pointe-Bretagne. Temps. Couvert avec quelques pluies ou averses éparses. Visibilité. Localement moyenne, à mauvais sous précipitation. Tendance pour la nuit du 11-12 et la journée du lundi 12 octobre. Vent. Fraîchissant sud 5 à 6, puis une menace de 7 vers l'Agde le matin, mais mollissant localement sud, à sud-ouest 4, à 5 de Bréa, à Pinard. Rafale. Mer. Peu agité. À agité, devenant forte sur Pointe-Bretagne en seconde partie de nuit, puis au large de l'Agde le matin. Houle. De l'Agde, à Bréa. Ouest 50 cm. À 1 mètre, s'amplifiant 1, à 1 mètre 50 le matin, localement 2 mètres au large de l'Agde l'après-midi. De Bréa, à Pinard, ouest, à nord-ouest 1, à 1 mètre 50, s'amplifiant ouest 1 mètre 50, à 2 mètres 50 en seconde partie de nuit, localement 3 mètres sur Pointe-Bretagne le matin.
1: Temps.
0: Couvert et pluvieux, banc de brume en journée sur Pointe-Bretagne. Visibilité, mauvais sous pluie ou sous banc de brume. Observation le samedi 10 octobre 2026, à 15h, UTC,
1: naissant,
0: vent ouest dimeux, mer peu agité, 1020 hectopascales en baisse, nuageux avec éclaircie, visibilité 16 000. Bas, vent ouest 12 nœuds, visibilité 10 000. Brignogan. Vent ouest 12 nœuds, mer peu agité, nuageux avec éclaircie, visibilité limite.
1: Bréa.
0: Vent ouest 14 nœuds. Cap de l'Agde. Vent ouest 21 nœuds, 1017 hectopascales en baisse, très nuageux, à couvert, visibilité 4000. pointe du Raz. Et vent nord-ouest, une.
1: Oui, parallèlement, on fait une.
0: Le prochain bulletin sera enregistré le dimanche 11 octobre 2026, vers 6h15 légal. Météo France vous remercie de votre attention.
2: 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Je repasse 16. Bon quart à tous. Terminé.

Colbrez du Cross-Corsen sur le 68, comment reçu? Oui, Colbrez du Cross, c'était pour voir si vous aviez trouvé quelque chose depuis tout à l'heure. Bon, bah, les informations qu'on a pour le moment nous laissent penser que le navire pourrait être au port d'Erquy. Donc on vous laisse liberté de manœuvre, on vous remercie pour votre concours et s'il y a besoin, nous on réengagera des moyens SNSM. Je vous remercie pour votre concours, je vous souhaite une bonne journée, au revoir.

0: Côte de Bretagne de Sémaphore de Bréhat.
1: Bréhat, Côte de Bretagne, bonjour.
0: Ouais, bonjour, on passe sur 10.
1: Je passe 10.
0: Ouais, Côte de Bretagne, bonjour.
1: Ouais, bonjour, Bréhat, Côte de Bretagne.
0: Ouais, bonjour, vous allez sur le gisement?
1: Ouais, affirmatif, on est sur le banc de la Horaine, arrivée prévue sur zone vers 8h45.
0: Reçu, vous savez pour combien de temps vous en avez?
1: Pas vraiment, non.
0: Ouais, reçu, je vais prendre quelques informations. Je peux avoir votre tirando, s'il vous plaît, et le nombre de personnes à bord?
1: Tirando 2m15 et 5 membres d'équipage.
0: Ouais, bien pris. Bon, on vous garde à l'œil et puis bon cœur et à tout à l'heure.
1: Ouais, je vous appelle à la fin. Ouais. Allez, je repasse.

0: Mafort de Bréhat, c'est Mafort de Bréhat, cross Corsène sur le canal 16, Poitiers, bonjour.
1: Oui, cross Corsène de Bréhat, bonjour.
0: Bonjour, vous êtes sur Éclair, on passe canal 68.
1: Oui, Corsène de Bréhat sur 68.
0: Oui, vous êtes Forêt Claire, bonne journée.
1: Oui, Forêt Claire également sur le 16 également, bonne journée.

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0: origine Météo France, bulletin quotidien pour la bande des 20 000, du Cap de l'Agde à la pointe de Pinard, du dimanche 11 octobre 2026, à 6h15 légal. Le vent fait référence au vent moyen selon l'échelle Beaufort, la mer est exprimée en échelle Douglas. L'heure légale correspond, hiver, à l'heure, UTC, plus 1 heure, et l'été, à l'heure, UTC, plus 2 heures. Attention, en situation normale, les rafales peuvent être supérieures de 40% au vent moyen et les vagues maximales atteindre 2 fois la hauteur significative. Pas d'avis de vent fort en cours ni prévu. Situation générale le dimanche 11 octobre 2026. À 0 heure, UTC et évolution. Système dépressionnaire 1000 hectopascales en mer Baltique, se décalant vers l'est. Dorsale atlantique sur le sud du golfe de Gascogne faiblissant progressivement. Vaste système dépressionnaire au large de l'Irlande et progression d'un flux perturbé de sud-ouest. Prévision pour la journée du dimanche 11 octobre. Vent. Ouest, à sud-ouest 3, à 4, mais localement sud sur Pointe-Bretagne. À revenant sud, à sud-ouest. À la mi-journée, puis fraîchissant progressivement sud 4. À 5 l'après-midi, parfois 6 sur Pointe-Bretagne. Mer. Peu agitée. À agiter, s'atténuant localement belle. À peu agitée de l'Agde. À brée à l'après-midi. Houle. Ouest. À nord-ouest 50 cm. À 1,50 m d'est en ouest. Et jusque, à 2 m sur Pointe-Bretagne. Temps. Couvert avec pluie ou averse. Visibilité. Moyenne, à mauvais sous précipitation. Prévision pour la nuit du dimanche 11 octobre au lundi 12 octobre. Vent. Sud 4, à 5, localement 5, à 6 sur Pointe-Bretagne. Fraîchissant 5, à 6 en branche en seconde partie de nuit. Puis mollissant sud, à sud-ouest 3, à 5 sur Pointe-Bretagne en fin de nuit. Mer. Devenant peu agité, à agiter. Localement forte sur Pointe-Bretagne. Houle. De l'Agde, à Bréa. Ouest 50 cm, à 1 m, s'amplifiant 1, à 1,50 m en fin de nuit. De Bréa, à Pinard. Ouest, à nord-ouest 1, à 1,50 m, puis s'établissant ouest 1,50 m, à 2,50 m en seconde partie de nuit, localement 2,50 m. À 3 mètres sur Pointe-Bretagne. Temps. Pluie ou averse, brume sur Pointe-Bretagne en fin de nuit. Visibilité. Moyenne, à mauvais sous précipitation par brume. Tendance pour la journée du lundi 12 octobre. Vent. De l'Agde, à Bréa. Sud 5, à 6, maudissant 4, à 5. À la mi-journée, puis sud. À sud-ouest 3, à 4 en fin de journée. De Bréa, à Pinard. Sud, à sud-ouest 3, à 4. Mer. Agitée, à forte, mais localement peu agitée, à agitée de Flémanville, à Bréa. Houle. De l'Agde, à Bréa. Ouest 1, à 1,50 m, localement 2 m au large de l'Agde l'après-midi. De Bréa, à Pinard, ouest 1,50 m, à 2,50 m, localement 2,50 m, à 3 m sur Pointe-Bretagne. Temps. Couvert, pluie ou averse. Visibilité. Moyenne, à mauvais sous précipitation. Observation le dimanche 11 octobre 2026, à 3 h, UTC, ou essent. Vent sud-sud-ouest, humeux, mer belle, 1016 hectopascales en baisse, très nuageux, à couvert, visibilité 13 000. Bas. Vent sud-ouest, humeux, visibilité 6 000. Brignoban. Vent sud-sud-humeux. Bréa. Vent sud-ouest, humeux. Cap de l'Agde. Vent ouest 12 000, 1015 hectopascales en baisse. Pointe du Raz. Vent sud-sud-est humeux. Le prochain bulletin sera enregistré le dimanche 11 octobre 2026, vers 12h30 légal. Météo France vous remercie de votre attention.
1: 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Je repasse 16. Bon quart à tous. Terminé.

0: Et vu que vous m'avez pas reçu tout à l'heure, bonjour les gars!
1: Bah c'est sûr, si t'allumes ta VHF, c'est mieux. Bonjour!
0: Elle est tout le temps allumée la VHF!
1: Toi aussi t'es allumé.

0: Off, en fait. Bonjour, on part avec le SR-738, on est trois à bord, on va pour la visite du Styx dans le port de Les Ardrieux.
1: Un reçu du cross, vous êtes combien de personnes?
0: Trois. Trois.
1: Bien reçu, merci.
0: Tout à l'heure.

0: m'aurait bien fait chier de venir pour rien faire quand même.
1: Bah si, on est venu vous faire un bisou et voilà, ça a égayé notre journée.
0: Ah ouais, mais là, tu serais resté au lit là, un bon dimanche, peinard là.
1: C'est à mon âge, on reste plus au lit.
0: Oui, oui.
1: À 6h30, j'étais debout.
0: Ah mais les autres, ils étaient au lit tranquille.
1: Ah oui, tranquillic.

0: Est-ce qu'on approche avec la Brétine, Tom?
1: Salut Johan, non, je n'ai pas assez de monde pour le tour de l'île ce matin.
0: Il n'y aura pas de tour donc.
2: C'est pas clair.
0: Bon bah, à tout de suite.
1: Pardon, oui, j'étais en train de vendre des billets, effectivement, pas de tour.
2: Oui.
0: Bon bah les gars, et les filles, bon dimanche.
2: Au revoir.
3: Bah oui, vous aussi, si tu peux prendre le... mettre le pack d'eau pétillante dans les autres, s'il te plaît, yo.
0: Bah ouais, il est sorti là, je vais te mettre ça.
3: Ça, vous serez pas venu pour rien.
0: On t'en fait quelque chose.

0: Crosskursen pour SR-738.
1: Ouais, la station pour le Crosskursen.
0: Bonjour, on est de retour au coffre. Merci, bon car.
1: Ouais, tout bien pris du coffre. Bonne journée.

0: Et Oléo pour Estelle.
1: Estelle, je t'écoute.
0: Ça va, t'arrives à étaler le courant?
1: Tout doux, tout doux. Non, honnêtement, on remonte un petit peu quand même.

Rigaud, Rigaud, pour les Johan. Oui, oui, je passerai pas là. Je passerai pas. Ok, à tout de suite alors.

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0: origine Météo-France, bulletin quotidien pour la bande des 20 000, du Cap de l'Agde, à la pointe de Pinard, du dimanche 11 octobre 2026, à 12h30 légale. Le vent fait référence au vent moyen selon l'échelle Beaufort, la mer est exprimée en échelle Douglas. L'heure légale correspond, l'hiver, à l'heure, UTC, plus une heure, et l'été, à l'heure, UTC, plus deux heures. Attention, en situation normale, les rafales peuvent être supérieures de 40% au vent moyen et les vagues maximales atteindre deux fois la hauteur significative. Pas d'avis de vent fort en cours ni prévu. Situation générale le dimanche 11 octobre 2026, à 6h, UTC, et évolution. Dépression 999 hectopascales sur le Danemark, se décale envers l'est. Dorsale atlantique sur le sud du golfe de Gascogne, faiblissant progressivement. Dépression complexe 960 hectopascales, à l'ouest de l'Islande, générant un flux perturbé de sud-ouest. Prévision pour l'après-midi du dimanche 11 octobre. Vent. Sud, à sud-ouest 3, à 4, fraîchissant sud 4, à 5 l'après-midi, localement 6 sur Pointe-Bretagne. Mer. Peu agité, à agité, localement belle, à peu agité de l'Agde, à Bria. Houle. Ouest, à nord-ouest 50 cm, à 1,50 m d'est en ouest, parfois 2 m sur Pointe-Bretagne. Vent. Pluie. Visibilité. Moyenne, à mauvais sous-pluie. Prévision pour la nuit du dimanche 11 octobre au lundi 12 octobre. Vent. Sud fraîchissant 5, à 6, puis mollissant sud-ouest 3, à 5 sur Pointe-Bretagne, à la fin. Mer. Peu agité, à agité, devenant localement forte sur Pointe-Bretagne en milieu de nuit. Houle. De l'Agde, à Bria. Ouest 50 cm, à 1 mètre, s'amplifiant à 1 mètre 50 en fin de nuit. De Bria, à Pinard. Ouest, à nord-ouest, à 2 mètres, s'établissant ouest à 1,50 m, à 3 mètres en seconde partie de nuit. Bon. Puis, parfois bande de brume sur Pointe-Bretagne, à la fin. Visibilité, mauvais sous-pluie, et par bande de brume. Prévision pour la journée du lundi 12 octobre. Vent. De l'Agde, à Bria. Sud 5, à 6. Mollissant sud, à sud-ouest 3, à 4 l'après-midi. De Bria, à Pinard. Sud, à sud-ouest 3, à 4. Mer. Agitée, à forte, mais peu agitée, à agitée de Flémanville, à Bria. Houle. De l'Agde, à Bria. Ouest 1, à 1,50 m, localement 2 m vers la Hague l'après-midi. De Bria. À Pinard, ouest 1,50 m, à 3 m d'est en ouest. Temps. Banc de brume, parfois pluie. Visibilité. Mauvais sous-pluie, ou par banc de brume. Tendance pour la nuit du 12 au 13, et la journée du mardi 13 octobre. Vent. Sud, à sud-ouest 3, à 4, fraîchissant 5, à 6 la nuit, puis mollissant secteur ouest 2. À 4 en journée. Mer. Agitée, à forte. Houle. Ouest 1,50 m, à 3 m d'est en ouest, localement 50 cm, à 1,50 m de l'Agde, à Bria. Temps. Couvert. Parfois pluie le matin, s'éclaircissant l'après-midi. Visibilité. Moyenne. Parfois mauvais sous-pluie le matin, puis bonne l'après-midi. Observation le dimanche 11 octobre 2026, à 9h, UTC, ouessant, vent sud-sud-est dineux, mer peu agitée, 1014 hectopascales en baisse, très nuageux, à couvert, visibilité 13 000. Bas, vent sud dineux, brillant, vent sud-sineux, mer belle, très nuageux, à couvert, visibilité 9 000. Bria. Vent sud-sud-ouest, fineux, Visibilité 6000. Cap de Lague. Vent ouest-sud-ouest 10 nœuds, 1015 hectopascales en hausse, très nuageux, à couvert, visibilité 4000. Pointe du Raz. Vent sud 14 nœuds. Le prochain bulletin sera enregistré le dimanche 11 octobre 2026, vers 18h15 légal. Météo France vous remercie de votre attention.
1: 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Je repasse 16. Bon quart à tous. Terminé.

75 d'abri. Ouais, d'abri, est-ce que tu pourras, quand on a le nombre de passes à chaque fois sur le Zodiac, me dire mais combien tu viens et combien tu pars, pour que je puisse noter sur le journal. Ouais, c'est reçu, merci.

Je t'ai pas contacté, hein. Ah, j'ai eu visuel, merci pour la pause.

0: Et les derniers arrivent à toi, Lucas.
1: Bah attends un peu, Tom, il est 25.
0: Ouais, mais comme j'ai vraiment personne qui arrive et que je vois que vous êtes en petite cale, mais ok.

Ouais, embarcation d'abri, combien de packs? Ouais, Owen, tu me reçois? Ouais, combien de packs à bord?

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Appel à tous, appel à tous, appel à tous du sémaphore de Bréa pour la diffusion des avis urgents à la navigation valable entre la pointe du château et la pointe de Minard. Du sémaphore de Bréa, je passe canal 10, unité 0. Sécurité, sécurité, sécurité. Appel à tous du sémaphore de Bréa pour la diffusion de l'avion nav local. Brest, numéro 3501. Casquet, île de Bréa, modification du trafic. Réglementation nouvelle ou modifiée. Sémaphore de Bréa, colonne des feux en avarie. Position 48 degrés, 51, 33 minutes nord. 3 degrés, 0,27 minutes ouest. Avion nav local, Brest, 33,09. Danger, danger à la dérive, casquet Trieux. Objet à la dérive, Vivier. Dimension 7 mètres par 3 mètres. Position 48 degrés, 52, 08 minutes nord, 2 degrés, 59, 96 minutes ouest. Fin de la diffusion des avis urgents à navigation du sémaphore de Bréa. Je repasse canal 16 et 10. 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

0: C'est Mafar Bréa, Côte de Bretagne, bonjour.
1: Oui, Côte de Bretagne de Bréa, on passe 10.
0: Je passe 10. Bréa, Côte de Bretagne.
1: Oui, Côte de Bretagne, je vous écoute.
0: Ouais, donc on a fait un chargement sur la Oren de 9h40 à 11h40 ce matin. Attendez, quittez pas. Approximativement 1050 mètres cubes, 3,60 mètres de tirant d'eau, 5 personnes à bord. Et là, je fais route sur le Légué, prise de pilote de 19h30.
1: Oui, Côte de Bretagne de Bréa, donc tout bien pris, je vous remercie, bonne route jusqu'au Légué.
0: Merci, bon carreau.

Ça a changé là, c'est plus servant. Oui, je t'écoute. Ouais, bien pris. Matelot Vignon, Subomètre Chuotegui et le Pacha.

Ouais, j'ai bien pris en compte que c'était le TP à la radio. De base. Bon, tu veux quoi? Ouais, mais j'ai passé son anus au moins. Bon, vous voulez quoi les baltringues?

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0: d'origine Météo France, bulletin quotidien pour la bande des 20 000, du Cap de l'Agde à la pointe de Pinard, du dimanche 11 octobre 2026, à 18h15 légal. Le vent fait référence au vent moyen selon l'échelle Beaufort, la mer est exprimée en échelle Douglas. L'heure légale correspond, l'hiver, à l'heure UTC, plus une heure, et l'été, à l'heure UTC, plus deux heures. Attention, en situation normale, les rafales peuvent être supérieures de 40% au vent moyen et les vagues maximales atteindre deux fois la hauteur significative. Pas d'avis de vent fort en cours ni prévu. Situation générale le dimanche 11 octobre 2026, à 12h, UTC, et évolution. Dorsale atlantique sur la France. Ça fait sans la nuit. Vaste système dépressionnaire au sud-ouest de l'Islande, générant un flux perturbé de sud-ouest sur le bassin. Prévision pour la nuit du dimanche 11 octobre au lundi 12 octobre. Vent. Sud fraîchissant 5, à 6. Puis mollissant sud-ouest 3, à 5 degrés à Pinard en seconde partie de nuit. Mer. Peu agité. À agité, devenant localement forte sur Pointe-Bretagne en milieu de nuit. Houle. De l'Agde, à Bréa. Ouest 50 cm, à 1 mètre, s'amplifiant à 1 m50 en fin de nuit. De Bréa, à Pinard. Ouest, à nord-ouest, à 2 mètres, s'établissant ouest 1 m50, à 3 mètres en seconde partie de nuit. Temps. Pluie, parfois banc de brume sur Pointe-Bretagne, à la fin. Visibilité, mauvais sous pluie, ou par banc de brume. Prévision pour la journée du lundi 12 octobre. Vent. De l'Agde, à Bréa. Sud 5, à 6, mollissant sud, à sud-ouest 3, à 4 l'après-midi. De Bréa, à Pinard. Sud, à sud-ouest 3, à 4. Parfois 5. Mer. Agitée, à forte, mais peu agitée, à agitée de flément d'huile, à Bréa. Houle. De l'Agde, à Bréa. Ouest 1, à 1 m50, localement 2 m vers l'Agde l'après-midi. De Bréa, à Pinard. Ouest 1 m50, à 3 m d'est en ouest. Temps. Banc de brume. Parfois pluie. Visibilité. Mauvais sous pluie, ou par banc de brume. Tendance pour la nuit du 12 au 13, et la journée du mardi 13 octobre. Vent. Sud, à sud-ouest 3, à 4, fraîchissant 5, à 6 la nuit, puis mollissant secteur ouest 2, à 4 en journée. Mer. Agitée, à forte. Houle. Ouest 1 m50, à 3 m d'est en ouest, localement 50 cm, à 1 m50 de l'Agde, à Bréa. Temps. Couvert, parfois pluie, s'éclaircissant l'après-midi. Visibilité. Moyenne, parfois mauvais sous pluie, puis bonne l'après-midi. Observation le dimanche 11 octobre 2026, à 15h, UTC. Ouessant, vent sud-sud-est 14 nœuds, mer peu agitée, 1011 hectopascales en baisse, couvert, pluie ou bruine, visibilité 4000. Bas, vent sud 10 nœuds, brigne au vent, vent sud 12 nœuds, rafale 23 nœuds, mer belle, très nuageux, à couvert, visibilité 9000. Bréa, vent sud-sud-est 8 nœuds, Cap de l'Agde. Vent sud-sud-ouest, 14 nœuds, 1014 hectopascales en baisse. Pointe du Raz. Vent sud 16 nœuds. Le prochain bulletin sera enregistré le lundi 12 octobre 2026, vers 6h15 légal. Météo France vous remercie de votre attention.
1: 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Je repasse 16. Bon quart à tous. Terminé.

Pour les entrées au port de Saint-Quay, moi je peux pas vous dire. Je vais essayer de regarder si j'ai le numéro de la capitainerie. Je regarde ça. Ouais, Canal 9, vous avez personne. Bah écoutez, j'essaye d'appeler l'astreinte et je vous tiens au courant.

Ouais, Faraday devrait. Hein. Ouais, j'ai eu un de mes collègues, du coup, ils me transmettent que bah, du coup, c'est pas un port où forcément il vous faut une autorisation pour rentrer. Après, est-ce que vous avez une place de prévu, quelque chose comme ça? Ouais, quand c'est comme ça, vous vous mettez un peu où vous voulez, il n'y a pas de souci ou. Non, c'était une question parce que ouais, c'est vrai que je sais pas comment vous faites d'habitude, on a pas trop de on a pas trop d'infos sur ces corps mais enfin sur le port mais bah on va faire comme ça hein.

Ouais, d'accord, bah on... un peu comme un parking. Bah c'est bien reçu, bah du coup merci pour l'info, on en apprend tous les jours et bah en cas de besoin, n'hésitez pas à revenir. Et également, bonne fin de soirée.

Côte de Bretagne, Côte de Bretagne, de Bray-sur-Cèze. Oui, bonsoir, Côte de Bretagne. On peut passer 10 unités 0. Côte de Bretagne, de Bréa sur 10. Oui, ce serait pour connaître vos intentions actuellement. Ah, très bien, à la Oren dans 20 minutes, donc pas de cargo, vous êtes toujours 5 personnes à bord? Ouais, très bien, bah, c'est bien noté, je vous remercie, puis je vous souhaite bon courage.